0: Roger, incapable de votre demande, la prochaine disponible sur votre route de vol, votre vol 410.
1: Monsieur, je vous entends très simplement, 4-0 confirmé.
0: Accord, 3-3-7-7, négatif, incapable de votre demande pour l'instant, la prochaine altitude disponible, votre vol 410.
1: Roger,
0: montez niveau 410.

0: Bonsoir, les Lorrains avec moi en passe à niveau de vol 203 pour DB0.
1: Niveau 701, Saint-Amoral, bonsoir, montez niveau 330 pour l'instant.
0: 301, montez niveau 330.

0: 1, allez. Vous êtes comment, on prendrait des mots d'ordre pour trois jours comme ça.
1: Vous êtes 701, parfait, je prends.

0: Montréal 7, bonsoir, Paris Airlines 8 lourd, niveau 370.
1: Paris Airlines 8 lourd, centre de Montréal, bonsoir.

0: 8701, passez sur la fréquence 1-3-3-0-2.
1: Roger, j'ai deux trafics convergents pour vous. Si ça ne vous dérange pas, je vais vous offrir le numéro 340 comme final aujourd'hui.
2: Encore le type, alors ce cas-là, si oui, on peut monter le numéro 350 pour le 701, ça peut vous accommoder.
1: Le 701, j'ai également un trafic numéro 350, donc montez le numéro 340 lorsque vous êtes clair du trafic qu'on vérifiera.
2: Oui, le 701, montez le numéro 340.

0: Côté avec l'Espagne Black avec vous. 1-9-1-2-0, Québec 1-0,
1: Madagascar de Montréal, bonjour. Montez-nous au 3-1-0 pour l'instant.
0: 3-1-0 pour l'instant, Québec l'Espagne Black.

0: voit la France. Dans 19 jours, le niveau, on a fait un niveau 700.
1: Alors, 0 9 jours, par Montréal, bonsoir.

0: centre de Montréal, Air France 059 novembre, Lourdes, bonjour, niveau 370.
1: Air France 59 novembre, Lourdes, centre de Montréal, bonsoir.

0: Journal, bonsoir, Air France 030, notre lourd au niveau 410.
1: Air France 060, notre lourd au niveau 410.

0: Tour de Montréal, Air France 59, novembre lourd, bonjour, niveau 370.
1: Air France 59, novembre lourd, pardon, bonjour.

0: Montréal Air France 029 Lourdes. Bonjour, le niveau 390.
1: Air France 029 Lourdes, bonjour.

0: Montréal, bonjour, Air France 020 Lourdes, niveau 340, c'est TDF.
1: Air France 020 Lourdes, bonjour.
0: Okay, good day, German Cargo 473 Heavy Mechanics, 3.0.

0: Space Airlines, Cessna, niveau 360.
1: Bah, ici, 7 lourds, ça ne manque pas, bonjour.

0: Charlie de Paix 555, avec vous 1-3-3-7-7, niveau de vol 3-0-0.
1: 5-5-5, ça m'en rappelle plus.
0: Bonjour.
1: Canary 19 Heavy, Montreal Center, good afternoon.
2: Yeah, level 123 Heavy, level 3, 6-0.
1: Sherlock 123 Heavy, Montreal Center, good afternoon.

0: Vancouver, Canada, 829 Heavy 503, 0 Dag Russell.
1: Air Canada, 829 Heavy, Montreal Center, bonjour.
2: Moral contrôle, Air France 136 Lourdes, bonjour, mais ça va au niveau 400.
1: Air France 136 Lourdes, c'est le Montréal, bonjour.

0: France, à 7 6 tours.
1: Air France, à 7 6 tours, Sud Montréal, bonjour.
0: Et niveau 380, c'est PDLC.
1: Juste.

0: Golf Lourd au niveau 380, c'est TDF.
1: Air France 356 Golf Lourd, ça demande rien, bonjour.
0: Bonjour, Canada 817 Heavy 380.
1: Air Canada 817 Heavy, Mitchell Center, bonjour.

0: 24 X-ray, Lourdes, bonjour, 340.
1: Air France 24 X-ray, Lourdes, Montréal, bonjour.

0: Ouais, bonjour, il nous est 782 à Dégo, niveau du vol 212 pour 280.
1: Il nous est 782, San Montréal, bon après-midi, montez niveau de vol 330.
0: Bon après-midi, 782, on monte 330.

0: 555 avec vous, 1-2-0-7-2, niveau de vol 207 pour 2 litres.
1: Inuit 555, Saint-Montréal, bon après-midi, montez niveau de vol 310.
0: On monte niveau de vol 310, Inuit 555.

0: Bonjour,
1: Montréal, bon après-midi, 6-7-0, entendu 3-5-0.
0: Vous êtes 6-7-0 au centre de Montréal, bonjour.

0: Canada 6BTV, Montreal Center. Roger, bonjour. Air Canada 336, Montreal Center. Roger, bonjour.
1: Bonjour, Air France 088, Lourdes, niveau 38 tours.
0: Air France 088, Lourdes, bonjour.

0: Air Canada 857. Can you accept level 380 for traffic if needed?
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0: 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Goodbye.
1: 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Goodbye.
2: Montréal, bonjour. Il reste 782. On est avec vous. Il faut jouer 369.
0: Il reste 782. Ça va, Montréal. Roger, bonjour. 737, proceed direct redo. On course. Delta 37, Montreal.
2: Go ahead for Delta 37.
0: Delta 37, proceed direct redo on course.
2: Direct redo on course, Delta 37.

0: Inuit 772, appelez-moi sur 1-3-3-0-2.
1: Vous êtes avec vous, 1-3-3-0-2, 1-3-3-0-2.
0: Inuit 772, roger.
2: Montreal, good afternoon, November 164, Quebec Sierra, level 430.
0: November 164, Quebec Sierra, Montreal, Center, roger, good afternoon.

0: Il doit être FP2, appelez le centre de Montréal sur 1-2-7-8-7. Au revoir.
1: Avec Montréal, 1-2-7-8-7, il doit être FP2, bonsoir.

0: Charlie Victor, je vais mettre
1: le micro. C'est 7-0-1, Medevac, la fin de Montréal, bonsoir. Mon signe niveau 3-5-0.
0: On va sur le bloc 3-5-0, il doit être 7-0-1, Medevac.
2: Good evening, German Cargo, 444, Flight 361.
1: German Cargo, 444, Heavy Moya Center, bonjour.

0: Virginia 155, Mike, the Dimo Air Center, bonjour.
1: Bonjour.
0: Air Center,
1: bonjour, le Center 432, Heavy, Center 360.
0: Le Center 432, Heavy, Moyen Center, bonjour.

0: Il nous était 701, Medevac passé sur basse fréquence 1-3-3-0-2.
1: Medevac 1-3-3-0-2, nous était 701, merci.
0: Nous était 701, Medevac, roger.

0: Inuit 7-0-1, Medevac, contact et descente de Montréal, 2-7-8, bonsoir.
1: Contact et descente de 7-8, bonsoir, Inuit 7-1, Medevac.